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3: Bonjour à toutes et à tous et merci d'être à l'écoute des radios Air d'OTAN et Air d'OTAN Gaillac. Nous sommes le lundi 22 juin 2026. Bienvenue dans votre émission Autant le dire. Et aujourd'hui, dans cette fournaise, je suis accompagnée de Rémi à la technique. Bonjour Rémi.
4: Et bonjour Louise.
3: Et avec nous en studio, il a affronté la chaleur, Sylvain pour la météo. Bonjour Sylvain.
5: Bonjour Louise, bonjour Rémi et bonjour à toutes et à tous.
3: Et au programme de ce midi, l'invité du jour vous propose de se réapproprier nos espaces avec le collectif Le Bruit de la Conversation. Et puis bien sûr, le point météo avec Sylvain, les infos dans l'air du Tarn et la découverte musicale de Rémi. Où est-ce que tu nous emmènes pour nous rafraîchir aujourd'hui, Rémi ?
4: Alors, je ne sais pas si on va se rafraîchir justement parce qu'on va rester dans l'Hexagone, mais ça va être un peu chaud.
3: Ok, bon, bah écoute, on reste dans l'ambiance et on terminera aussi par la diffusion de la deuxième partie d'un plateau réalisé à Biocibel. Restez bien avec nous sur Air d'OTAN. On commence tout de suite par un coup d'œil sur notre ciel tarné extrêmement chaud avec Sylvain. Bonjour Sylvain. Ah ben non, c'est pas bonjour Sylvain. Décidément, la chaleur me fait perdre la tête. On passe en vigilance rouge d'ailleurs ce midi.
5: Oui, alors on se parle là, le Tarn bascule à midi en vigilance rouge après avoir été en orange depuis la journée de vendredi, puisque là désormais on est dans le dur de la canicule. On le sent bien avec des chaleurs assez insupportables, notamment l'après-midi. Hier déjà on était à plus de 38-39 degrés sur la plaine tarnaise pour avoir de l'air un peu moins chaud. Il faut aller sur les monts de la Côte, où là on avait aux alentours de 31 degrés. La nuit dernière a été assez lourde hein, puisque les températures minimales ne sont pas descendues au-dessous des 20-22 degrés sur certains secteurs du département. C'est pourquoi on est en canicule, puisque le seuil de canicule c'est, je vous le rappelle, plus de 3 jours avec ces seuils dépassés à plus de 20-21 degrés la nuit et à plus de 36 degrés la journée. Donc là on y est largement, puisque cet après-midi avec ce soleil de plomb les températures maximales vont atteindre 38-39 et jusqu'à 40 degrés en plaine. Alors le record pour un mois de juin à Albi, c'était 40,5 degrés. Il avait été atteint en juin 2019. On verra si ce niveau est atteint cet après-midi. En tout cas, on devrait s'en rapprocher avec un ciel qui est dégagé. Mais en fin d'après-midi, on ne peut pas exclure la possibilité d'un orage, puisqu'il va y avoir des orages en fait sur le massif central cet après-midi. Donc, est-ce que ces orages arriveront à déborder jusque sur le Tarn et à notre notamment sur les monts de la Cône, hein, qui sont d'ailleurs dans le massif central, donc ça c'est à suivre. En tout cas, sur les monts de la Cône aussi, il fera bien chaud cet après-midi, avec jusqu'à 33 degrés hein, au-dessus de 700 mètres d'altitude, mais ça sera quand même plus raisonnable. La canicule, elle concerne surtout les zones de plaine. Pour demain, pour cette journée de mardi, on prend les mêmes et on recommence. Une nuit qui aura été assez difficile, des minimales aux alentours de 21, 22, parfois même 23 degrés, puis du soleil, et des températures qui vont remonter aux alentours de 39-40 degrés de nouveau pour cette journée de mardi. Pour la journée de mercredi, ce sera la même chose, une nuit assez lourde, 22-23 degrés. Mercredi après-midi, peut-être quelques cumulus, toujours en lien avec ces orages sur le massif central. Donc le doute, c'est de savoir si ces orages arriveront jusque sur l'est du département. En tout cas, les températures maximales, même si peut-être elles descendraient d'un degré, resteront bien chaudes. Donc ça veut dire encore des 39 degrés pour mercredi après-midi. Et pour la journée de jeudi, ce sera la même configuration. Cette canicule, elle est prévue normalement là jusqu'à vendredi, puisque vendredi, ça devrait, je dis bien, j'emploie le conditionnel, baisser un tout petit peu. Ça reste à confirmer. On verrait peut-être à la sortie de cette canicule, donc pour le week-end prochain, avec des orages. Ça reste largement à confirmer. Bon courage. Je vous souhaite un très bon après-midi. Je vous donne rendez-vous demain.
3: Merci beaucoup Sylvain pour ce point météo canicule. On peut te retrouver sur la page Tarn Météo sur les réseaux et nous te retrouve demain. Très bonne journée à toi et prends soin de toi aussi pendant cette journée. Tout de suite, les brèves infos dans l'air du Tarn préparées par la rédaction. Midi 4 sur Radio Ardotan et ça y est, le Tarn est passé en vigilance rouge. Les températures attendues seront particulièrement élevées, comme l'a annoncé Sylvain, avec des maximales pouvant atteindre 40 degrés en journée et des minimales qui ne devraient pas descendre en dessous de 22 degrés la nuit. La préfecture du Tarn appelle les communes à activer leur plan communal de sauvegarde. Et face à la chaleur, certaines communes ferment leurs écoles pour ce lundi et mardi 23 juin. C'est le cas à Groyer pour les écoles d'Angache, Albert Tarié et Victor Hugo. Les écoles primaires et maternelles des Crins restent ouvertes, ainsi que celles de Gambetta. Ces établissements disposent de locaux climatisés et d'un bâti plus résistant à la chaleur, selon le communiqué de presse de la mairie de Groyer. Un service d'accueil exceptionnel est assuré de 7h30 à 18h15 à la salle du Foulon à Groyer. À Rabastens, les écoles sont fermées avec un service minimum d'accueil en scolaire et en périscolaire, cantine comprise. Et du côté de l'Isle-sur-Tarn, la maternelle est fermée uniquement les après-midi. Un service minimum d'accueil sera assuré l'après-midi. Pour les autres écoles du territoire, les enfants seront accueillis le matin et le midi pour ceux inscrits en restauration scolaire. Quant à l'après-midi, si les conditions d'accueil ne sont plus réunies, des services minimums d'accueil seront assurés par les équipes enseignantes et périscolaires. Les familles seront tenues au courant dès que possible de ces changements et sont invitées dans la mesure du possible à garder leurs enfants à domicile durant ces deux journées. Et en raison du placement du département en alerte rouge pour canicule, les animations programmées et l'ouverture de la base de loisirs de Nabeyou sont décalés au mercredi 1er juillet. Les activités seront également accessibles à partir du 1er juillet. Et cette chaleur représente aussi un risque incendie. Une partie du département est placée en risque sévère depuis vendredi. Elle concerne une partie ouest et sud-ouest du département autour de Lavor, Groyer et jusqu'aux abords de Castres. L'accès est autorisé sur ce secteur, mais avec prudence et les travaux autorisés avec un dispositif de prévention et d'extinction. Le reste du département est placé en vigilance modérée. L'accès au secteur est autorisé ainsi que les travaux. Vous êtes toujours en train d'écouter Radio Air d'Autan, l'émission Air d'Autan, le dire sur Radio Air d'Autan, je vais y arriver. C'est l'heure de retrouver l'invité du jour, direction Toulouse, avec le bruit de la conversation. Ce collectif d'éducation populaire regroupe entre autres architectes, paysagistes, sociologues, désireux de repenser les espaces collectifs avec les habitants. Radio Air d'Autan a profité d'une escapade dans la ville rose pour les rencontrer.
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3: Je suis en présence d'une belle équipe de bavards bavardes. Est-ce que vous pouvez vous présenter avant qu'on parle du bruit de la conversation ?
7: Bonjour, je suis Léna Fauvernier, je suis architecte et urbaniste, membre du collectif Le Bruit de la Conversation, et je suis dans le collectif depuis 2017.
8: Je suis Manuel Guichetot, paysagiste concepteur et bâtisseur en pierre sèche, et membre salarié du Bruit de la Conversation depuis 2 ans.
9: Moi c'est Manon De Wild, je suis architecte et salarié au Bruit de la Conversation depuis 2022.
3: Le Bruit de la Conversation, qu'est-ce que c'est exactement ce collectif ?
8: C'est un collectif pluridisciplinaire, donc comme on a pu le voir en se présentant, on est architecte, paysagiste, beaucoup de personnes sont passées par le bruit de la conversation avec différentes casquettes. Et le but est de redonner du pouvoir d'agir aux habitants et habitantes, de se réapproprier les espaces communs, l'espace vécu de manière collective, soit des espaces publics, des espaces privatifs, des cours d'école, enfin on a tout plein de différents projets. Et différents espaces, mais le but est comment, en tant qu'usager et usagère, on peut se réapproprier l'espace qu'on vit.
9: Du coup, ça peut passer par des projets très diversifiés, ça peut être des projets architecturaux, artistiques, urbanistiques, enfin c'est très large. Du coup, les lieux où on intervient sont très larges, les publics avec qui on travaille aussi. Et ça peut être de l'aménagement éphémère comme plus pérenne, c'est très varié.
8: Le but est de proposer une autre manière de faire projet, un nouveau processus où on implique directement les usagers dès les phases de diagnostic, de co-conception et de réalisation. Donc le but est d'intégrer les habitants tout au long du projet et que ce soit les habitants qui décident collectivement la nature du projet.
3: Et ce collectif, il est né de quelle envie exactement ? C'est quoi son histoire ?
7: Ce collectif, il est né suite à des études en architecture où plusieurs étudiants et étudiantes ont fait le constat que, elles allaient être diplômées en architecture, mais qu'au final, les architectes font des projets sans vraiment faire avec les gens qui vont habiter les futurs lieux ou sans vraiment leur poser la question de ce qu'ils souhaitent, comme si l'architecte savait mieux que les gens qui allaient habiter les lieux. Et donc, il y a eu 3 projets de fin d'études qui sont nés de ce constat-là. Et ça a été le début du collectif. Les étudiants et étudiantes qui ont mené ces projets ont monté l'association. Et ensuite, il y en a certaines en particulier qui ont continué l'aventure de manière professionnelle.
3: Que tu peux développer les fameux 3 premiers projets qui ont lancé le bruit de la conversation ?
7: Alors, le premier, c'était dans le quartier de Ginestou à Toulouse. Et c'était un travail avec les populations de Ciganes qui se sont sédentarisées aussi par obligation. Et ça a été tout un travail de réflexion sur entre le nomadisme et la sédentarisation. Et aussi un travail avec les enfants sur l'appropriation de l'espace public avec la conception et la réalisation sous forme de chantier participatif avec les enfants de petits aménagements. Le deuxième, c'était à Bordelongue. Et là, c'était un travail sur les immeubles vacants, de manière générale, les bureaux, et aussi les bas d'immeubles qui peuvent faire un lien avec les habitants du quartier et les structures locales. Donc tout un travail aussi sur comment on peut réutiliser ces locaux vacants pour faire du logement d'urgence. Et le dernier, c'est à La Montellarié, c'est un petit village du Tarn, à l'époque de 70 habitants. Et le but, c'était de réfléchir à un espace collectif, puisque c'est des villages où généralement il n'y a plus trop de cafés, d'épiceries, d'espaces un peu collectifs ou qui permettent de la rencontre. Et donc il y a eu tout un travail de réflexion avec les habitants et habitantes, quel type de lieu de rencontre ils aimeraient. L'idée était de faire un café et ensuite ça a été conçu et construit avec les habitants, ce petit café un peu éphémère, avec des matériaux récupérés chez les gens. Et ensuite on a tenu ce café pendant un été d'abord et ensuite on est revenu après le Covid.
3: Depuis sa création, vous avez soutenu combien de projets ?
7: On réalise à peu près 10 de projets par an en moyenne et ça fait 10 ans qu'on existe, donc ça fait à peu près 100 projets.
9: Après, il y a des projets qui peuvent être très courts et d'autres qui peuvent s'étaler sur une année ou même plus.
3: Mais alors justement, comment ça marche, le bruit de la conversation ? Comment vous en arrivez à faire des projets dans des villages ? Tu parlais d'un village quand même assez de 70 habitants dans le Tarn. Donc vous êtes basé à Toulouse, vous allez ailleurs qu'à Toulouse. Comment ça marche, le bruit de la conversation ?
8: On peut répondre à des marchés publics, chose qu'on fait assez peu au final. Souvent, ça passe pas mal par du bouche à oreille. Donc les mairies, les collectivités peuvent nous appeler et directement prendre contact avec nous pour un projet, des questions, comment on peut mettre en place ce type de démarche participative. Pour lancer un projet, on a créer un programme qui s'appelle Fraîcheur de Vivre. On lance un AMI, appel à manifestation d'intérêt. On lance une démarche participative. La commune peut y répondre. On a aujourd'hui à notre 5e AMI. 2 ont déjà vu le jour, enfin les projets ont déjà vu le jour, comme à Telatte, par exemple, dans le Tarn, ou à Saint-Sulpice-la-Pointe. Le but est de transformer des îlots de chaleur en îlots de fraîcheur et de vie. Donc la commune identifie un espace minéral avec peu d'usage et insupportable l'été. Et nous, on intervient, du coup, on propose une démarche participative allant du diagnostic jusqu'à la réalisation, et le tout de manière participative. Et le but est de décrouter, de végétaliser et d'apporter de nouveaux usages. C'est des typologies d'espaces qui sont très différentes. Donc à Telatte, c'était une petite place à l'entrée du village. À Saint-Sulpice, plutôt au cœur de la Bastide, un espace plus urbain, entre guillemets. En ce moment, on va faire un chantier à Flourens, cet été, d'une cour d'école, qu'on va végétaliser et habiller de jeux, de fresques, développer de nouveaux usages, de nouvelles manières de vivre la cour d'école. Et

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3: Bonjour à toutes et à tous et merci d'être à l'écoute des radios Air d'OTAN Gaillac. Nous sommes le lundi 22 juin 2026. Bienvenue dans votre émission Autant le dire. Et aujourd'hui, dans cette fournaise, je suis accompagnée de Rémi à la technique. Bonjour Rémi.
4: Et bonjour Louise.
3: Et avec nous en studio, il a affronté la chaleur, Sylvain pour la météo. Bonjour Sylvain.
5: Bonjour Louise, bonjour Rémi et bonjour à toutes et à tous.
3: Et au programme de ce midi, l'invité du jour vous propose de se réapproprier nos espaces avec le collectif Le Bruit de la Conversation. Et puis bien sûr, le point météo avec Sylvain, les infos dans l'air du Tarn et la découverte musicale de Rémi. Où est-ce que tu nous emmènes pour nous rafraîchir aujourd'hui, Rémi ?
4: Alors, je ne sais pas si on va se rafraîchir justement, parce qu'on va rester dans l'Hexagone, mais ça va être un peu chaud.
3: Ok, bon bah écoute, on reste dans l'ambiance et on terminera aussi par la diffusion de la deuxième partie d'un plateau réalisé à Biocibelle. Restez bien avec nous sur Air d'OTAN, on commence tout de suite par un coup d'œil sur notre ciel tarné extrêmement chaud avec Sylvain. Bonjour Sylvain. Ah ben non, c'est pas bonjour Sylvain. Décidément, la chaleur me fait perdre la tête. On passe en vigilance rouge d'ailleurs ce midi.
5: Oui, alors on se parle là, le Tarn bascule à midi en vigilance rouge après avoir été en orange depuis la journée de vendredi, puisque là désormais on est dans le dur de la canicule. On le sent bien avec des chaleurs assez insupportables, notamment l'après-midi. Hier déjà on était à plus de 38-39 degrés sur la plaine tarnaise. Pour avoir de l'air un peu moins chaud, il faut aller sur les monts de la Cône, où là on avait aux alentours de 31 degrés. La nuit dernière a été assez lourde, hein, puisque les températures minimales ne sont pas descendues au-dessous des 20-22 degrés sur certains secteurs du département. C'est pourquoi on est en canicule, puisque le seuil de canicule, c'est, je vous le rappelle, plus de 3 jours avec ces seuils dépassés à plus de 20-21 degrés la nuit et à plus de 36 degrés la journée. Donc là on y est largement, puisque cet après-midi, avec ce soleil de plomb, les températures maximales vont atteindre 38-39 et jusqu'à 40 degrés en pleine. Alors le record pour un mois de juin à Albi, c'était 40,5 degrés. Il avait été atteint en juin 2019. On verra si ce niveau est atteint cet après-midi. En tout cas, on devrait s'en rapprocher avec un ciel qui est dégagé. Mais en fin d'après-midi, on ne peut pas exclure la possibilité d'un orage, puisqu'il va y avoir des orages en fait sur le massif central cet après-midi. Donc est-ce que ces orages arriveront à déborder jusque sur le Tarn, notamment sur les monts de la Cône, hein, qui sont d'ailleurs dans le massif central, donc ça c'est à suivre. En tout cas, sur les monts de la Cône aussi, il fera bien chaud cet après-midi, avec jusqu'à 33 degrés hein, au-dessus de 700 mètres d'altitude, mais ça sera quand même plus raisonnable. La canicule, elle concerne surtout les zones de plaine. Pour demain, pour cette journée de mardi, on prend les mêmes et on recommence. Une nuit qui aura été assez difficile, des minimales aux alentours de 21, 22, parfois même 23 degrés, puis du soleil, et des températures qui vont remonter aux alentours de 39-40 degrés de nouveau pour cette journée de mardi. Pour la journée de mercredi, ce sera la même chose, une nuit assez lourde, 22-23 degrés. Mercredi après-midi, peut-être quelques cumulus, toujours en lien avec ces orages sur le massif central. Donc le doute, c'est de savoir si ces orages arriveront jusque sur l'est du département. En tout cas, les températures maximales, même si peut-être elles descendraient d'un degré, resteront bien chaudes. Donc ça veut dire encore des 39 degrés pour mercredi après-midi. Et pour la journée de jeudi, ce sera la même configuration. Cette canicule, elle est prévue normalement là jusqu'à vendredi, puisque vendredi ça devrait, je dis bien, j'emploie le conditionnel, baisser un tout petit peu. Ça reste à confirmer, on verrait peut-être à la sortie de cette canicule, donc pour le week-end prochain, avec des orages. Ça reste largement à confirmer. Bon courage, je vous souhaite un très bon après-midi, je vous donne rendez-vous demain.
3: Merci beaucoup Sylvain pour ce point météo canicule. On peut te retrouver sur la page Tarn Météo sur les réseaux et nous te retrouve demain. Très bonne journée à toi et prends soin de toi aussi pendant cette journée. Tout de suite, les brèves infos dans l'air du Tarn préparées par la rédaction. Midi 4 sur Radio Ardotan et ça y est, le Tarn est passé en vigilance rouge. Les températures attendues seront particulièrement élevées, comme l'a annoncé Sylvain, avec des maximales pouvant atteindre 40 degrés en journée et des minimales qui ne devraient pas descendre en dessous de 22 degrés la nuit. La préfecture du Tarn appelle les communes à activer leur plan communal de sauvegarde. Et face à la chaleur, certaines communes ferment leurs écoles pour ce lundi et mardi 23 juin. C'est le cas à Groyer pour les écoles d'Angache, Albert Tarier et Victor Hugo. Les écoles primaires et maternelles des Crins restent ouvertes, ainsi que celles de Gambetta. Ces établissements disposent de locaux climatisés et d'un bâti plus résistant à la chaleur, selon le communiqué de presse de la mairie de Groyer. Un service d'accueil exceptionnel est assuré de 7h30 à 18h15 à la salle du Foulon à Groyer. À Rabastens, les écoles sont fermées avec un service minimum d'accueil en scolaire et en périscolaire, cantine comprise. Et du côté de l'Isle-sur-Tarn, la maternelle est fermée uniquement les après-midi. Un service minimum d'accueil sera assuré l'après-midi. Pour les autres écoles du territoire, les enfants seront accueillis le matin et le midi pour ceux inscrits en restauration scolaire. Quant à l'après-midi, si les conditions d'accueil ne sont plus réunies, des services minimums d'accueil seront assurés par les équipes enseignantes et périscolaires. Les familles seront tenues au courant dès que possible de ces changements et sont invitées dans la mesure du possible à garder leurs enfants à domicile durant ces deux journées. Et en raison du placement du département en alerte rouge pour canicule, les animations programmées et l'ouverture de la base de loisirs de Nabeyou sont décalés au mercredi 1er juillet. Les activités seront également accessibles à partir du 1er juillet. Et cette chaleur représente aussi un risque incendie. Une partie du département est placée en risque sévère depuis vendredi. Elle concerne une partie ouest et sud-ouest du département autour de Lavor, Groyer et jusqu'aux abords de Castres. L'accès est autorisé sur ce secteur, mais avec prudence et les travaux autorisés avec un dispositif de prévention et d'extinction. Le reste du département est placé en vigilance modérée. L'accès au secteur est autorisé ainsi que les travaux. Vous êtes toujours en train d'écouter Radio Air d'Autan, l'émission Air d'Autan, le dire sur Radio Air d'Autan. Je vais y arriver. C'est l'heure de retrouver l'invité du jour, direction Toulouse, avec le bruit de la conversation. Ce collectif d'éducation populaire regroupe entre autres architectes, paysagistes, sociologues, désireux de repenser les espaces collectifs avec les habitants. Radio Air d'Autan a profité d'une escapade dans la Ville Rose pour les rencontrer.
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3: Je suis en présence d'une belle équipe de bavards bavardes. Est-ce que vous pouvez vous présenter avant qu'on parle du bruit de la conversation ?
7: Bonjour, je suis Léna Fauvernier, je suis architecte et urbaniste, membre du collectif Le bruit de la conversation, et je suis dans le collectif depuis 2017.
8: Je suis Manuel Guicheteau, paysagiste concepteur et bâtisseur en pierre sèche, et membre salarié du bruit de la conversation depuis 2 ans.
9: Moi c'est Manon De Wild, je suis architecte et salarié au bruit de la conversation depuis 2022.
3: Le bruit de la conversation, qu'est-ce que c'est exactement ce collectif ?
8: C'est un collectif pluridisciplinaire, donc comme on a pu le voir en se présentant, on est architecte, paysagiste, beaucoup de personnes sont passées par le bruit de la conversation avec différentes casquettes. Et le but est de redonner du pouvoir d'agir aux habitants et habitantes, de se réapproprier les espaces communs, les espaces vécus de manière collective, soit des espaces publics, des espaces privatifs, des cours d'école, enfin on a tout plein de différents projets et différents espaces, mais le but est comment, en tant qu'usager et usagère, on peut se réapproprier l'espace qu'on vit.
9: Du coup, ça peut passer par des projets très diversifiés, ça peut être des projets architecturaux, artistiques, urbanistiques, enfin c'est très large. Du coup, les lieux où on intervient sont très larges, les publics avec qui on travaille aussi, et ça peut être de l'aménagement éphémère comme plus pérenne, c'est très varié.
8: Le but est de proposer une autre manière de faire projet, un nouveau processus où on implique directement les usagers dès les phases de diagnostic, de co-conception et de réalisation. Donc le but est d'intégrer les habitants tout au long du projet et que ce soit les habitants qui décident collectivement la nature du projet.
3: Et ce collectif, il est né de quelle envie exactement ? C'est quoi son histoire ?
7: Ce collectif, il est né suite à des études en architecture où plusieurs étudiants et étudiantes ont fait le constat que, elles allaient être diplômées en architecture, mais qu'au final, les architectes font des projets sans vraiment faire avec les gens qui vont habiter les futurs lieux ou sans vraiment leur poser la question de ce qu'ils souhaitent, comme si l'architecte savait mieux que les gens qui allaient habiter les lieux. Et donc, il y a eu 3 projets de fin d'études qui sont nés de ce constat-là. Et ça a été le début du collectif. Les étudiants et étudiantes qui ont mené ces projets ont monté l'association. Et ensuite, il y en a certaines en particulier qui ont continué l'aventure de manière professionnelle.
3: Que tu peux développer les fameux 3 premiers projets qui ont lancé le bruit de la conversation ?
7: Alors, le premier, c'était dans le quartier de Ginestou à Toulouse. Et c'était un travail avec les populations de Tziganes qui se sont sédentarisées aussi par obligation. Et ça a été tout un travail de réflexion sur entre le nomadisme et la sédentarisation, et aussi un travail avec les enfants sur l'appropriation de l'espace public, avec la conception et la réalisation sous forme de chantier participatif avec les enfants de petits aménagements. Le deuxième, c'était à Bordelongue, et là c'était un travail sur les immeubles vacants, de manière générale les bureaux, et aussi les bas d'immeubles qui peuvent faire un lien avec les habitants du quartier et les structures locales. Donc tout un travail aussi sur comment on peut réutiliser ces locaux vacants pour faire du logement d'urgence. Et le dernier, c'est à La Montellarié, c'est un petit village du Tarn, à l'époque de 70 habitants. Et le but, c'était de réfléchir à un espace collectif, puisque c'est des villages où, généralement, il n'y a plus trop de cafés, d'épiceries, d'espaces un peu collectifs ou qui permettent de la rencontre. Et donc, il y a eu tout un travail de réflexion avec les habitants et habitantes, quel type de lieu de rencontre ils aimeraient. L'idée était de faire un café, et ensuite, ça a été conçu et construit avec les habitants, ce petit café un peu éphémère, avec des matériaux récupérés chez les gens. Et ensuite, on a tenu ce café pendant un été d'abord, et ensuite on est revenu après le Covid.
3: Depuis sa création, vous avez soutenu combien de projets ?
7: On réalise à peu près 10 de projets par an, en moyenne, et ça fait 10 ans qu'on existe, donc ça fait à peu près 100 projets.
9: Après, il y a des projets qui peuvent être très courts, et d'autres qui peuvent s'étaler sur une année ou même plus.
3: Mais alors justement, comment ça marche, le bruit de la conversation ? Comment vous en arrivez à faire des projets dans des villages ? Tu parlais d'un village quand même assez de 70 habitants dans le Tarn. Donc vous êtes basé à Toulouse, vous allez ailleurs qu'à Toulouse. Comment ça marche, le bruit de la conversation ?
8: On peut répondre à des marchés publics, chose qu'on fait assez peu au final. Souvent, ça passe pas mal par du bouche à oreille. Donc les mairies, les collectivités peuvent nous appeler et directement prendre contact avec nous pour un projet, des questions, comment on peut mettre en place ce type de démarche participative. Pour lancer un projet, on a créé un programme qui s'appelle Fraîcheur de vivre. On lance un AMI, appel à manifestation d'intérêt. On lance une démarche participative. La commune peut y répondre. On a aujourd'hui à notre 5e AMI. 2 ont déjà vu le jour, enfin les projets ont déjà vu le jour, comme à Telatte, par exemple, dans le Tarn ou à Saint-Sulpice-la-Pointe. Le but est de transformer des îlots de chaleur en îlots de fraîcheur et de vie. Donc la commune identifie un espace minéral avec peu d'usage et insupportable l'été. Et nous, on intervient, du coup, on propose une démarche participative allant du diagnostic jusqu'à la réalisation et le tout de manière participative. Et le but est de décrouter, de végétaliser et d'apporter de nouveaux usages. C'est des typologies d'espaces qui sont très différentes. Donc à Telatte, c'était une petite place à l'entrée du village. À Saint-Sulpice, plutôt au cœur de la Bastide, un espace plus urbain, entre guillemets. En ce moment, on va faire un chantier à Flourens, cet été, d'une cour d'école qu'on va végétaliser et habiller de jeux, de fresques, développer de nouveaux usages, de nouvelles manières de vivre la cour d'école. Et on a également aussi un projet d'un cloître à Hoche, le cloître des Cordeliers, où là aussi, du coup, une toute autre typologie, beaucoup plus patrimoniale et un espace délaissé, peu connu des habitants. Et du coup, comment on peut en faire un lieu refuge et un lieu qui va nous sauver pendant les prochaines canicules, où on pourra se mettre à l'abri.
3: Donc vous êtes dans une démarche participative avec les habitants du territoire sur lequel vous allez proposer et créer ces projets. Comment on travaille avec les habitants ?
9: Alors du coup, nous, le but, c'est d'aller au maximum vers les gens, là où ils sont déjà, où là, il y a déjà des événements. Le but, c'est pas de proposer forcément des choses encore en plus dans la commune ou attendre que les gens viennent vers nous, parce que du coup, tout ce qui est aménagement, urbanisme, architecture, ça peut faire peur ou on peut pas forcément se sentir légitime de participer à ce genre de projet. Du coup, on fonctionne beaucoup par permanence, stand, atelier, dans l'espace public directement, pour croiser les gens dans leur quotidien et passer par quelque chose de très informel. Aussi, on peut passer par des apéros, des goûters partagés, des événements ou en tout cas être présent à des événements où les gens vont déjà pour commencer à discuter et de cette manière-là, commencer à récolter leurs envies, leurs idées et les inviter peut-être si c'est dans le cadre du projet à des ateliers plus précis où on va vraiment se poser, réfléchir plus concrètement à la conception d'un espace, par exemple.
7: On va passer par des outils d'éducation populaire, du coup, pour vraiment faire en sorte que tout le monde soit au même pied d'égalité et surtout aborder la question de l'architecture et de l'urbanisme de manière ludique. Donc c'est des outils qui passent par le dessin par exemple, ou la manipulation d'objets, de maquettes, de plans, se mouvoir dans l'espace, enfin, c'est très varié et du coup ça permet à tout le monde de se sentir à l'aise aussi de contribuer.
8: Ces outils d'éducation populaire ont le plus de mettre à l'aise les personnes qui participent, et on se dit que oui, tout le monde est sur un pied d'égalité et on a à apprendre des uns et des autres. Donc par exemple, sur une commune, il va y avoir quelqu'un qui travaille la charpente, il va pouvoir venir nous aider sur le chantier en disant « Ah, mais moi j'ai un savoir-faire, je peux le valoriser, contribuer au projet ». Du coup, le but, c'est de faire un petit peu une tambouille de toutes les compétences des participants et participantes et de composer le projet avec les habitants, avec leur savoir-faire et avec leurs envies aussi.
3: Et parmi d'autres outils que vous utilisez, il y a notamment cette petite caravane, la Bruigite, ou la Bruinée. C'est ça ? Est-ce que vous pouvez nous en parler ?
9: Oui, on a des petits éléments qui nous permettent aussi d'être visibles et de s'installer dans l'espace public. Donc notamment la Bruigite, qui est notre caravane atelier, qui nous permet déjà d'être mobile, de se déplacer dans les communes, dans les villages, de s'installer dans l'espace public et du coup de créer un peu un signal, un événement dans l'espace où les gens vont se demander qu'est-ce qui se passe, qu'est-ce qu'il y a à voir dedans. Donc ça permet aussi d'être visible et de donner envie aux gens d'être curieux, de venir voir ce qui se passe. Et la Bruitnet, c'est un stand déployable qu'on a pour s'installer dans l'espace public, proposer des espaces d'affichage, des tables, de manière de s'asseoir, pour permettre de justement poser des outils, des plans, des photos, des images, qui nous permet du coup de nous installer vraiment dans l'espace, de créer un vrai espace d'atelier en extérieur.
7: Pour la caravane atelier aussi, pourquoi on aime avoir cet outil-là, c'est que ça nous permet aussi d'être nous-mêmes habitants et habitantes des territoires. Parfois, si on va loin, par exemple, on peut dormir dedans et vivre le lieu sur une très longue durée. Et ça nous permet aussi de rencontrer les habitants et habitantes de manière plus informelle et pas seulement sur des temps d'atelier vraiment définis, mais plus dans le quotidien et aussi de discuter avec des gens qui sentent encore une fois pas forcément légitimes de venir à des temps définis sur un projet.
3: Ça désacralise du coup un peu cette posture de l'architecte paysagiste qui vient sur un territoire finalement. Avec tous les outils que vous mettez en place et ce collectif, c'est une façon aussi militante de se réapproprier les espaces, aussi agir face au changement climatique, mine de rien.
7: Oui, c'est aussi se repositionner dans la manière de faire le territoire qui se passait avant, où il n'y avait pas de sachants et de personnes qui devaient concevoir, d'autres qui devaient construire, où tout était très cloisonné. Là, c'est vraiment l'idée de on est tous et toutes égaux, et on a tous et toutes des savoir-faire et des compétences.

Et maintenant, c'est une très très belle chanson, mais avec les paroles très tristes. C'est le registrement public de 1995. And now we've got a lovely song, but with very, very sad lyrics. This is live from 1995. Stevie Wonder, Village Ghetto Land.

Et nous terminons avec un enregistrement public au Madison Square Garden à New York en 2001. And we finish with a fantastic live performance from Madison Square Garden, New York City, 2001. This is Bruce Springsteen and the E Street Band, Badlands. What?

Et voilà, c'est fini déjà. Merci à Rémi dans le studio et à la semaine prochaine. That's it for this week. Go and see you next week. Bye for now.

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1: Everybody, welcome et bienvenue dans votre émission Inner Your Speaker sur les ondes de Radio Air d'Otan. On est ensemble pour une heure de reggae, de digital, de rub-a-dub. On va commencer notre émission avec un morceau de Johnny Clark featuring King Tubby. Le morceau s'appelle Built My World. On écoutera ensuite Cornel Campbell sur le label Attack Gold avec True Face Rasta et la version par King Tubby. Et sur ce premier quart d'heure d'émission, on terminera avec Jacob Miller, Wose, Jano Dredd et la version Dubwise, Ja Dredd.

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1: Yes, on est toujours là sur les ondes de Radio Air d'Otan dans votre émission In Your Speaker, votre émission Reggae Music. On s'est écouté un morceau Wusejano Dread de Jacob Miller et la version Melodica par Augustus Pablo Ja Dread. On continue avec un autre Jacob Miller, c'est Keep On Knocking et la version DJ sur cette version originale 12 Disco Mix par Hugh Brown, le DJ qu'on a déjà écouté plusieurs fois dans notre émission. On va écouter ensuite un morceau mythique du reggae par le groupe Culture. Ça s'appelle Tribal War et on changera de style. Production Bunny Stryker Lee avec le chanteur qui s'appelle Andy Williams. Et le tune sera Play Them Selecta.
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1: Yes, tell them. On est toujours là ensemble sur les ondes de Radio R d'OTAN. J'espère que vous restez bien branchés sur votre station car c'est l'émission Reggae qui est avec vous ce soir et on arrive déjà à la moitié de l'émission. Donc on va continuer pour vous faire vibrer toujours autant. Alors la suite, c'est le chanteur qu'on vient d'écouter à l'instant qui s'appelle Andy Williams. Le morceau suivant sera Paro dem Paro. Puis sur le même rythme, entendez par là le même instrumental, on aura Barrington Levy avec Money Moves, un morceau qui nous vient de 1985. On s'écoutera ensuite la version Shabaranx, Be Careful, fais bien attention à toi. Et puis on aura la version Wayne Palmer avec Ready, Fee, She, So Listen.

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On entre dans le dernier quart d'heure de votre émission Ina, your speaker. Le temps de remercier Rémi à la technique ainsi que tous les auditeurs à l'écoute ce soir. On va terminer ce dernier quart d'heure avec un morceau sur le rythme Mad, Elton Ellis, le morceau Mad, Mad, Mad. Puis on écoutera Nico Demus avec Bonman Connection, Michigan and Smiley avec Disease. Et enfin, le classique par l'original Yellow Man avec le titre, tenez-vous bien, Zungu Zungu Zungu Zeng. So, hear this one et à la, au mois prochain, pas la semaine prochaine. Vous avez la rediff dans 15 jours. Et sinon, on se dit à bientôt. Salut, portez-vous bien, bye.

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